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3: 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Sortir, j'expectais une zone bien ensoleillée avec un bien tiplé. Plus haut record des 30 degrés centigrades, plus bas 25 degrés centigrades. 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

Bonjour, les résumés présentés par Wita Joubelaouen. La Société des Transports Publics des Seychelles, la SPTC, indique que son nouvel horaire de bus fonctionne sans encombre et permet de s'adapter aux nouveaux horaires de travail du secteur public. Jeffy Ziallo, PDG de la SPTC, précise qu'il y a désormais 3 périodes de pointe au cours de la journée avec une forte affluence vers 14h30 lorsque de nombreux employés du secteur public terminent leur journée de travail. Monsieur Ziallo ajoute que la SPTC collabore avec d'autres partenaires pour améliorer son efficacité car les embouteillages et les longues files d'attente aux arrêts de bus pendant cette période posent des difficultés aux usagers. La Commission fiscale des Seychelles, la SRC, a mis en place un certificat d'origine électronique pour le COMESA, remplaçant ainsi l'ancien.

les premières pierres de la construction d'une nouvelle école et d'un nouveau lotissement ont été posées à la digue à l'issue de la cérémonie de levée du drapeau organisée à l'occasion de la journée de la Constitution. Depuis mars, les élèves de l'école secondaire de la digue suivent des cours dans des locaux provisoires à l'Union le temps que la nouvelle école soit construite. Le lotissement est situé à Anse-Réunion, près de l'hôtel Château Saint-Cloud. Et finalement, pour les actualités internationales, les négociations entre les États-Unis et l'Iran ont vu un accord définitif visant à mettre fin au conflit devrait se poursuivre cette nuit en Suisse. Un haut responsable diplomatique américain a indiqué que les discussions portaient principalement sur le détroit d'Ormuz, le cessez-le-feu dans le sud du Liban et certains éléments d'un accord sur le nucléaire. Ces négociations interviennent alors que de nouveaux affrontements ont éclaté entre le Hezbollah et les forces israéliennes. Le président Donald Trump a averti l'Iran qu'il devrait maîtriser le Hezbollah sous peine de nouvelles frappes américaines, mais Téhéran a rejeté cette menace. Le vice-président américain J.D. Vance a déclaré que Washington était prêt à établir de nouvelles relations si l'Iran renonçait à ses ambitions régionales et à son programme d'armement nucléaire. L'Iran insiste sur le caractère pacifique de son programme. Et ben voilà, on est arrivé à la fin de ce résumé. Je vous remercie de votre écoute.

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Eh bien, c'est ça, c'est auspicious avec Philippe Toussaint, à ses causes, mon nom, et ça a été demandé par un nouveau auditeur, ça c'est Jeanne d'Arc. Là où la Jeanne d'Arc?

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6: Bonne la musique aujourd'hui. Lâchez nos bagues, vous écoutez, vous courez avec de la zone. Comme si je me disais, là, comme travail, que vous passez pour les bonnes journées, pour qu'à finir la journée, bien tant qu'il y a.

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